une table à trois. Bonsoir, dit-elle. Est-ce libre ? Bonjour, dit le vieil homme. Oui, ces deux à cette table sont encore libres. Elle sourit et prend place. Voulez-vous déjeuner avec moi ? À trois, le plaisir est bien plus grand. N'est-ce pas trop tard pour déjeuner ? Et pourquoi à trois ? Ce n'est jamais trop tard. Mademoiselle, trois petits déjeuners, s'il vous plaît. La nuit tombe. Le jour passe. Ou bien, est-ce la nuit qui passe et le jour qui se lève ? Nuit et jour en même temps. Le soleil montre le temps. Pourtant, le soleil n'a pas de temps. Elle prend deux morceaux de sucre, un cœur, un thé. Comment prenez-vous votre café ? Avec du lait, sans sucre ? Dans ma vie, il n'y a que des douceurs. Je la porte dans mon cœur et au creux de mes mains. Ainsi, la chance me sourit toujours au dé, puisque 7 précède 4.

Êtes-vous un joueur? Oui, je l'ai toujours été, car la vie est mon jeu. Il déjeune le soir, son jeu est la vie, brave et charmant. Avez-vous déjà gagné? Demande-t-elle. Depuis que je sais qui joue avec qui, et que demain, aujourd'hui c'est hier, oui. Dans ce jeu, il n'y a que des gagnants. Un jeu sans perdants. Tout est emprunté. À qui? À celui qui laisse les fleurs s'épanouir.

couleurs nous guident, le noir et le blanc. Le blanc serait-il le bon et le noir le mauvais? Ou bien le noir le bon et le blanc le mauvais? Les deux sont justes, ou bien aucune des deux? Bon, vous ne voyez que nous deux, car vous n'avez que deux yeux jusqu'à présent. Mais oui, c'est tout à fait normal.

Est-ce normal? Les jeux sont faits. Rien ne va plus. La roue se met à tourner.